l'art et la littérature indienne. La danse classique indienne est indissociable de la culture du pays. Il existe six formes de danse, le Bharatanatyam, le Kathak, le Kathakali, le Manipuri, le Kuchipudi et l'Odissi. Elles sont issues des Vedas et du Nadya Shastra qui est le recueil sacré où est codifié l'art dramatique. L'aspect religieux est donc très présent dans la danse indienne. Il existe bien sûr beaucoup d'autres formes de danse semi-classique. On peut citer le Bhagavata Mala, le Mohiniyattam, le Kuravasi, etc. Ce qui d'abord frappe l'œil est le rythme de la danse. C'est le rythme qu'on pourrait qualifier comme étrange, très éloigné des danses plus familières européennes et africaines. Toute danse a par définition un rythme inhérent. Mais ici, la danse tout entière est construite autour du rythme. La danse africaine peut aussi être très rythmique, mais le rythme est moins géométrique, plus humain. Le rythme de la danse indienne apparaît non humain. On peut directement reconnaître la danse indienne parmi d'autres traditions de danse parce qu'elle est un mouvement très stylisé du corps. Au premier vu est visuel. Les gestes sont très artistiques et agréables à voir. Gestes, costumes et ornements sont tous là pour plaire à l'œil. Alors que costumes et ornements ne sont que des accessoires, le mouvement porte jusqu'au-delà de l'œil de l'observateur et marque son rythme sur sa perception. La danse indienne est faite pour l'auditoire. Qu'il soit humain, surnaturel, visible ou invisible, l'auditoire est ravi dans le délice. Chaque geste successif du danseur est une surprise pour l'œil. Devant le danseur, on peut être en constant étonnement, presque en fascination hypnotique. La danse indienne ne fait pas usage des gestes naturels du corps. Tous gestes sont complètement transformés. C'est un nouveau langage à apprendre. Un système technique et esthétique à mémoriser. La danse ne reproduit pas le geste du corps ordinaire et de tous les jours. Ceci est une allusion au cadre de la danse. Elle a une dimension rituelle, surnaturelle et divine. Elle est différenciée des activités banales. Mais quand le geste domestique est reproduit en représentant une scène, mais exécutée d'une manière stylisée, intégrée dans le rythme et l'esthétique de la danse. Marcher et d'autres telles actions courantes sont très différentes de leur équivalent dansé. La danse indienne ne donne jamais de portrait réaliste. Le Bharatanatyam, originaire de l'Inde du Sud, le Bharatanatyam est considéré comme la plus ancienne forme de danse classique indienne. Elle n'était interprétée que dans les temples par des danseuses et des devadasis qui avaient dédié leur vie à leur art et aux dieux. Aujourd'hui, elle a disparu des temples et a gagné la scène. C'est une danse de soliste dont l'apprentissage est très long et très difficile. Elle est enseignée aux jeunes filles et parfois aux jeunes garçons par des gourous. Ce sont les naduvalars. La chorégraphie est composée de six tableaux dont l'ordre a été établi par la tradition. La danseuse utilise tout son corps mais aussi son visage et ses yeux. Elle suit les règles de la Nrita pour tout ce qui concerne la gestuelle corporelle elle-même et les règles de Nritya pour la composition des émotions par les expressions visage et des gestes, les Nidras. La scène est également organisée de manière précise. À la gauche de la scène, vue du public, se trouvent des musiciens et chanteurs émanés par le naduvalar qui imprime le rythme avec des petites cymbales, des talons. Le rythme de la danse sera soutenu par un percussionniste à l'aide d'un maritakam. L'orchestre peut être composé d'un joueur de flûte et de lina. La musique est de type carnatique. À la droite de la scène est installée une statue de Shiva sous sa forme de Nadaraya, le dieu de la danse. La danseuse entre par la droite, salue la timidité de la scène,
le médecin et le public. Aujourd'hui, la représentation dure entre 2 et 3 heures. Le Katak. En sanskrit, Katak signifie l'histoire. Originaire de l'Inde du Nord, le Katak a subi l'influence de l'art musulman apporté par les Mongols. C'est une danse très rythmée dont l'accompagnement musical est très important puisqu'il imprime la cadence aux danseurs. Pour cela, les musiciens utilisent des instruments à percussion, tabla, bagavai, etc. Mais aussi des instruments plus mélodiques, guitare, harmonium, etc. Les danseurs répondent à la musique à l'aide des petits revers qu'ils portent aux chevilles. Un chanteur se trouve sur la scène et raconte une histoire basée sur la mythologie. Il existe trois styles de katak, le Yaipur Kanara, le Nuknao Kanara et le Panara Kanara. La danse commence lentement d'une au fur et à mesure de la représentation accélère de rythme. La chorégraphie du katak est moins rigide que celle du Bharatanatyam et laisse de la place à un peu d'improvisation. Le danseur doit avoir une très grande maîtrise de son corps dans l'espace, être très rapide et garder assez de grâce pour retranscrire les émotions. La chorégraphie alterne avec des mouvements de pirouette et des postes statuesques. Le katak, contrairement au Bharatanatyam, met relaxant sur le mouvement des pieds, danseur sur la gestuelle des mains. Le katakali. Kata signifie histoire et Kali signifie jour. Cette danse est née au XVIIe siècle au Kerala, état de l'extrême sud-ouest de l'Inde. Bien que puissant ses origines dans diverses formes de danse locales, le Kathakali est tout à fait original et possède ses propres règles. Les personnages interprétés sur scène sont des rois, des dieux, des héros apparaissant dans le Mahabharata, le Ramayana, et les grands tests religieux. Le Kathakali n'est dansé que par des hommes, même pour les rôles féminins. Il se démarque des autres danses classiques par la complexité de ses costumes et l'extravagance du maquillage des danseurs. Les couleurs et les costumes utilisés couvrent la personnalité des personnages qui sont classés en 7 catégories. Le Paka vert vient le héros de Kati. Le Chokanatiti, barbe rouge, qui est le démon, le Yonititati, barbe blanche, qui représente le dieu singe animal, le Karutitati, barbe noire, qui est le chasseur, le Kari noir, qui est la sorcière, et le Minuku, qui représente les femmes, les brahmanes et les sages. Les lotions et les poudres utilisées pour le maquillage sont fabriquées à base d'éléments naturels et leur pose peut durer plusieurs heures. Les danseurs se posent une graine d'aubergine sur l'œil afin de le rendre sanglant. Les danseurs sont accompagnés sur scène par des musiciens et par un ou deux chanteurs. Les instruments de musique utilisés sont le vatalam, un tambour horizontal, le santa, un tambour vertical, le teka, un petit tambour et un harmonium. Le Kathakali est une danse très narrative, bien plus que les autres types de danse classique indienne. Les émotions et les expressions transmises par la danseur grâce à des mouvements des mains, des jambes, des pieds et des yeux très complexes et d'une extrême précision. La maîtrise de cette gestuelle nécessite des années d'apprentissage, une grande mémoire et une très grande souplesse. Autrefois, une représentation de Kathakali durait toute la nuit. Les chorégraphies modernes ont raccourci la durée à 2 ou 3 heures. Le Manipuri, originaire de l'état de Manipur dans le nord-est de l'Inde, le Manipuri est longtemps passé confiné en 7 jours ou la nuit. Confiné dans les temples, cette danse est encore très proche de la vie de la population locale. Les danseuses de Manipuri portent des voiles et une large robe sur laquelle sont posées certaines de petites miroirs titulaires. Elles ont un rythme lent. Contrairement aux autres formes de danse indienne, le visage de la danseuse reste immobile. Elle est accompagnée d'un percussionniste qui danse torse nu tout en jouant de son instrument, le tanka.
comparé à la danseuse, son rythme est beaucoup plus rapide, voire frénétique. Il y a donc un très fort contraste entre l'allure chaloupée de la danseuse et la vigueur de l'homme. Le Kuchipipi. Le Kuchipipi est d'origine du sud de l'Inde, plus précisément du village de Kuchipipi, dans l'état de l'Andhra Pradesh. Comme la plupart des danses, elle se jouait autrefois dans les temples et en groupe. À l'origine, elle était même réservée aux brahmanes qui tenaient les rôles féminins. La formation traditionnelle des danseurs dure environ 7 ans. Aujourd'hui, le Kuchipipi est aussi dansé par les femmes et parfois en solo. La représentation débute par les prières et les offrandes traditionnelles. Les danseurs se présentent à l'aide d'un taru. Le taru est une petite scène dansée qui met en valeur la personnalité, les caractères et l'habileté des danseurs. Ceci est distingué par leur maquillage et leur costume. Le Kuchipipi est renommé en raison de la fluidité des mouvements de danseurs et danseuses de la musique, cadencée de vie carnatique et d'accompagnement. L'orchestre est composé de musiciens de rythangam, lutte, timbal, harmonium, etc. La chanteur est un adjuvana qui réunit le tout. La chorégraphie est basée sur la gestuelle rythmique et les mouvements du visage. Occasionnellement, il peut y avoir des dialogues entre les danseurs. De nombreuses figures composent une représentation. Une des plus connues du répertoire est celle où l'interprète danse sur les bords d'un plateau de cuir tout en balançant avec dextérité d'un beau amplito au-dessus de sa tête, sans en renverser une goutte bien sûr, c'est le tarangam. Tout ici, le dessin vient de l'état d'Orissa à l'est de l'Inde. Vieille de plus de 2000 ans, la danse dans son origine du culte de Krishna, culture représentant des danseuses. Odissi est retrouvée sur les murs de certains temples comme celui de Konarak et de Puri. Odissi est très fidèle aux traditions chorégraphiques du Nadia Shastra. La danse repose sur le principe du tribang, c'est le corps de la danseuse en trois parties, la tête, le buste et le torse. Ce sont les mouvements compliqués de cette partie du corps pour passer les émotions et les expressions. Ils sont difficiles à expliquer et demandent une très grande précision de la part de la danseuse. Un récital typique contient un ou deux ashtabaris qui sont des poésies en sanskrit tirées du Gita Govinda, dont le thème est l'amour entre Krishna et Radha. Leur interprétation par la danseuse est un subtil mélange de danse pure et de danse expressive. La musique d'accompagnement est faite de musique carnatique et hindustanique. Bollywood, c'est le nom que l'Occident a donné à la dynamique industrie cinématographique indienne installée à Bombay, la plus grande ville de l'Inde, et dont les films sont principalement réalisés dans les langues hindi et urdu. Il s'agit de la composante de la plus populaire du cinéma indien. Le terme Bollywood, assez mal prononcé en Inde, est une contraction des noms Mumbai et Hollywood, le symbole américain de l'industrie du cinéma commercial. On trouve également, sur le même principe, le terme Kollywood, pour le cinéma aussi très productif en langue tamoule sorti des studios implantés dans le quartier de Kottambakkam à Chennai, dans le sud de l'Inde. De même que l'Hollywood, employé parfois pour dessiner le cinéma pakistanais réalisé à Lahore. L'Inde est le premier pays producteur et consommateur de films au monde, avec une moyenne de 800 films produits chaque année, et autant de bandes originales et d'environ 15 millions de spectateurs quotidiens. Le prolifique cinéma populaire indien, transcendant les frontières nationales,
linguistique et culturelle. C'est exporté dans toute l'Asie, de la Chine au Moyen-Orient, la Russie et jusqu'en Afrique, aux Caraïbes et finalement en Occident. La vidéo chine DVD a largement contribué à ce mouvement. La production bolivienne a ainsi bénéficié des dernières années d'un retentissement international en mettant, grâce à des sujets importants et aux productions éditées, l'accent sur un style luxueux cherchant à séduire le public occidental. Un phénomène de mode a d'ailleurs lieu en Occident, associé à une fascination externe pour ses côtés les plus riches. On commence à apprécier la virtuosité et l'ampleur du divertissement made in Bollywood. On trouve maintenant du Bollywood dans la publicité au travers de manifestations culturelles autour de l'Inde, des reportages télé dans les magazines de mode, etc. La musique, les chansons et les chorégraphies sont les vecteurs qui ont permis ce large succès.

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Bonjour, vous écoutez toujours RME, Radio Mondiale en Europe. Ici, c'est notre troisième et dernière partie de l'émission culturelle sur les us et coutumes du Japon. Alors, on va vous continuer de parler du shintoïsme. Le shintoïsme est essentiellement polythéiste. Le concept majeur du shintoïsme est le caractère sacré de la nature. Le profond respect en découlant définit la place de l'homme dans l'univers, être un élément du grand tout. Ainsi, un cours d'eau, un astre, un personnage charismatique, une simple pierre ou même des notions abstraites comme la fertilité peuvent être considérées comme des divinités. Issus de l'unité cosmique, les flux fondant la vie s'incarnent en une multitude de kami. Le polythéisme qui s'en dégage est infini dans le sens où chaque parcelle de vie est sacrée. La mythologie shinto dit qu'il existe 8 millions de kami, apiyakumon, car les kanji se lisent également gayolozu, signifiant une myriade, c'est-à-dire une infinité, un nombre inqualifiable. En descendant sur Terre pour y insuffler la vie, les kami ont créé l'archipel japonais. L'origine de l'homme dans ce contexte cosmogonique n'est pas clairement établie. Mais la famille impériale base la légitimité charismatique sur son origine déclarée comme divine. Le respect des ancêtres et le sentiment de communion avec les forces de l'univers et les générations passées sont des bases spirituelles du Shinto. Innombrables, les kami sont partout, se cachant sous les formes les plus diverses, aux endroits les plus inattendus. Il convient donc de se montrer à leur écart d'une prudence extrême, d'autant que les plus petits sont parfois les plus susceptibles. Leur caractère est ambigu, comme la nature elle-même. Tous, y compris les meilleurs d'entre eux et les plus grands, possèdent un esprit de violence. En japonais, on dit « arami dama ». Il faut se concilier ou neutraliser par les rites appropriés. Certains sont même dangereux dans leurs principes, tels que les dieux des épidémies ou les dieux des insectes, prédateurs du riz. Tous peuvent vous frapper d'un dadari. On a voulu donner à cette notion, aussi archaïque sans doute que le concept même de kami, une valeur morale en faisant un châtiment, une malédiction infligée par le dieu à l'auteur d'une faute. C'est là une conception moderne inspirée par le bouddhisme qui a traduit par Tsumi l'idée d'action mauvaise qui obscurcit l'entendement de l'homme et fait obstacle à l'illumination, donc au salut. Le synonyme ancien de Tsumi est en réalité Genkari, qui veut dire souillure. Et les définitions anciennes qui en sont données ont un caractère plus physique que moral, c'est ainsi que le contact de la mort, du sang, des excréments provoque une souillure rituelle. Mais la vie en société entraînera un élargissement de cette notion de tsumi et on qualifiera ainsi certaines infractions sociales, la destruction d'une digue de rizière. Kekale veut dire au japonais impureté ou souillure. C'est le terme japonais pour désigner un état de pollution et de souillure, important en particulier comme terme religieux dans le Shinto. Les causes typiques de Kekale sont le contact avec toute forme de mort, accouchement, la maladie et la menstruation. Dans le Shinto, le Kekale est une forme de tsumi, violation de tabou, qui doit être en quelque sorte compensée par la personne responsable. Il peut être remédié à cette situation par des rites de purification appelés Misogi et Alae. Le kekale peut avoir un impact négatif non seulement sur la personne directement concernée, mais aussi sur la communauté à laquelle il ou elle appartient. Le kekale n'est pas une forme de jugement moral, mais plutôt une réaction spontanée aux forces naturelles anormales. Que la souillure soit causée par un acte délibéré, comme par exemple dans le cas d'un crime ou d'un événement extérieur comme la maladie ou la mort, est secondaire. Ce n'est donc pas l'équivalent d'un péché.
Le concept de Kekalé associé à la mort a encore une force considérable au sein de la société japonaise, même pendant les funérailles bouddhistes. La mort et tout ce qui s'y apporte sont considérés comme la principale source de souillure. C'est pourquoi, après la mort de l'un de ses membres, une famille n'enverra pas à ses amis et à la famille de cartes postales habituelles avec des salutations de saison pendant l'été et l'hiver, les remplaçant par des lettres d'excuses. Ceux qui assistent à des funérailles bouddhistes reçoivent un petit sac de sel pour se purifier avant de retourner dans leur foyer afin d'éviter d'amener le kekalé à leur famille. Les kami de la famille doivent être protégés autant que possible du contact avec la mort, le sang et la maladie. Une conséquence encore habituelle de cette croyance est l'habitude de renoncer à la visite traditionnelle du Nouvel An à un sanctuaire Shinto s'il y a eu un décès au sein de la famille au cours de l'année. Les prêtres Shinto doivent apporter une attention particulière afin d'éviter cette forme de kekalé et doivent veiller à traiter correctement la mort et la maladie. Compte tenu de l'importance de la relation à la mort dans la religion, ce fort tabou de la mort ne peut pas avoir fait partie du culte des kami depuis le début. L'exclusion de la mort des rites religieux est devenue pour la première fois possible lorsqu'une autre religion, le bouddhisme, l'a pris en charge. Dans son principe, le tsumi, comme le tatari, qui en est la conséquence quasi automatique, semble devoir être défini d'une manière à la fois plus vague et plus générale. De nombreux exemples, même récents, montrent en effet qu'on peut être frappé par un tatari pour peu qu'on ait empiété, fût-ce inconsciemment, sur le domaine d'un kami. Le tsumi est en somme la transgression de certaines limites, non toujours formellement interdites ni précisées, mais chargées d'un potentiel magique redoutable dû à la simple présence du kami. Pour illustrer cela, on peut prendre le film de Hayao Miyazaki, Le voyage de Chihiro. L'héroïne, Chihiro, pénètre en effet sur le territoire de Gami et autres fantômes, mais elle se voit donc condamnée à rester dans le monde des démons à jamais. On pourrait aussi citer nombre d'exemples de récits populaires relatant des Gami habitant auprès des ponts et poursuivant des personnes qui ne leur ont pas rendu hommage. L'imprudent peut-être, à la limite, foudroyé par le simple contact d'un objet ou d'un être kami, parfois même contre la volonté de ce kami. Pour échapper aux conséquences d'un tatari imprudemment encouru, il convient de purifier son entourage ou soi-même. Ces deux termes sont employés aussi bien pour traduire les actions banales comme balayer, nettoyer, laver. Et de fait, il s'agit essentiellement à l'origine de nettoyage symbolique et d'ablution rituelle. Dans certains cas, et notamment quand la souillure est due au contact de la mort, il convient d'observer certaines abstinences au cours des retraites plus ou moins prolongées. Purification et abstinence sont également recommandées à titre préventif lorsqu'on prévoit un contact inéluctable avec un kami. La préparation d'une fête impose souvent des rites de ce genre aux participants. Ces rites immunisent en quelque sorte contre le pouvoir maléfique du kami. D'autres sont destinés en revanche à conférer à celui qui en use un pouvoir contraignant sur le kami. Bien que le shintoïsme n'ait pas de fondateur connu, un certain nombre d'individus y ont joué un rôle essentiel. Par exemple, Ono Yasumaru, qui compila le Gojiki, Norinaga, le grand lettré shintoïste du XVIIIe siècle, ou encore Miki Nakayama, fondatrice du Tenrikyo, ou encore de nombreux bouddhistes comme Gobo Daishi, qui le premier intégra les kami dans les temples comme protecteur et émanation des bodhisattvas, une tradition shinto-bouddhiste. Le Honjitsu Suijaku se développa ainsi très tôt dans le courant tantrique. Les écoles de Kamakura développèrent aussi une relation qui leur est particulière avec le shintoïsme. Il faut également citer le personnage de l'empereur qui devint, après l'année 1868, l'incarnation de la nation japonaise, étant donc croyé qu'il était un descendant direct de la principale divinité du shintoïsme, Amaterasu, la grande déesse solaire. Enfin, on va vous parler de la cérémonie de mariage shinto.
la cérémonie de mariage shinto et la cérémonie de mariage japonais traditionnel d'origine shintoïste. Elle a été normalisée entre 1900 et 1901 sous l'influence des cérémonies occidentales chrétiennes. Le mariage shinto se dit en japonais Shinzen Nekekon, littéralement mariage devant les divinités, et la cérémonie Shinzen Shiki. Il se déroule dans un sanctuaire shinto. Le couple doit avoir été marié légalement avant la cérémonie et montrer les papiers officiels lors de celle-ci. La mariée est maquillée et vêtue d'un kimono blond, symbolisant la virginité et l'obéissance à son mari. La cérémonie est dirigée par un prêtre shinto, assisté par les miko, qui va purifier les futurs époux. Elle se déroule comme suit. Premièrement, rite de purification. Ensuite, salut des prêtres et miko. Troisième, élévation de la nourriture et du saké en offrande aux divinités, suivi par litanie nolito par le prêtre et le miko. Cinquièmement, service du saké désormais sacré appelé miki, c'est-à-dire vin des dieux aux époux, qui le boivent selon des rituels possibles. Le mari peut commencer à boire à la première coupe sazazuki qui est remplie à nouveau et bu par l'épouse. L'épouse commence la deuxième qui est remplie à nouveau et bu par le mari. Et le mari commence la troisième qui est remplie à nouveau et bu par l'épouse. Sinon, le mari peut boire la première coupe en trois gorgées, l'épouse la deuxième en trois gorgées, puis le mari la troisième en trois gorgées. Ensuite, sixièmement, éventuel échange des alliances, suivi par lecture par les futurs époux de leur serment de mariage et performance musicale. Ensuite, on peut apercevoir l'offrande sacrée de branches d'amakushi par le prêtre, les miko, le couple et éventuellement la marieuse. Ensuite, on a les promesses mutuelles entre les familles des mariés et partage du vin sacré, dépôt de la nourriture et du miki offert aux dieux. Et enfin, le salut du prêtre pour conclure la cérémonie. Le moment le plus important de la cérémonie intervient lorsque les deux époux échangent les coupes nuptiales sakazuki de miki. La première coupe de saké représente le passé et remercie les parents et les ancêtres. La deuxième tasse représente le présent et symbolise l'amour et la fidélité entre les mariés. Enfin, la troisième représente le futur et symbolise l'engagement du couple à la construction d'un foyer heureux. De nos jours, la cérémonie au sanctuaire est généralement précédée ou suivie d'une séance photo et d'une réception en présence d'invités. La forme de mariage shinto la plus ancienne du Japon est appelée shuken, les paroles et célébrations, et remonte à l'époque de Heian. Il est destiné à symboliser et formaliser l'union entre les mariés, mais aussi leurs familles respectives. Voilà, c'est la fin de l'ensemble de notre émission culturelle sur les us et coutumes du Japon. Merci d'avoir suivi. À bientôt.

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3: Bonjour, vous êtes sur l'émission culturelle de RME, Radio Mandarin d'Europe. Dans cette partie-là, on va continuer de vous présenter des politiciens japonais. Parmi tous les politiciens japonais, on va apporter cette fois-ci Shinzo Abe. Shinzo Abe est le 21 septembre 1954 à Nakato, dans la préfecture de Yamaguchi, et d'un homme politique japonais, issu d'une des plus influentes familles politiques du pays. Premier ministre du Japon du 26 septembre 2006 au 25 septembre 2007, il est parallèlement président du Parti libéral démocrate du 1er octobre 2006 au 2003 septembre 2007. Il démissionna un an plus tard de ses deux mandats à la suite des problèmes de santé et de la défaite de la majorité aux élections à la Chambre des conseils. Après 5 ans de retrait de sa scène politique, il revient à la présidence le 26 septembre 2012, devenant de facto le chef de l'opposition parlementaire. Son parti ayant obtenu la majorité absolue des sièges à la Chambre des représentants. Lors des élections législatives du 16 décembre 2012, il retrouve le poste de Premier ministre le 26 décembre 2012 pour un deuxième mandat. Les origines de Shinzo Abe remontent à trois importantes familles, influentes dans la préfecture de Yamaguchi depuis le 19e siècle. Les Abe étaient une riche famille de brasseurs de saké et de soja. Et Sando et le Kishi, pour leur père, étaient des importantes familles de l'ancien domaine de Choshu, liées par des alliances matrimoniales et des adoptions réciproques. Ainsi, arrière-grand-père maternel de Shinzo Abe a épousé une fille de la famille Sando et a adopté leur nom. En échange, son fils aîné, grand-père de Shinzo Abe, a à son tour été adopté par la famille Kishi qui n'avait plus d'héritier mâle. La grand-mère maternelle d'Abe est donc Nobusuke Kishi, premier ministre du Japon de 1957 à 1960, qui fut par ailleurs emprisonné comme suspect de crime de guerre de classe A de 1945 à 1948. En tant qu'ancien haut fonctionnaire du Manchukuo, puis du ministère du Commerce et de l'Industrie dans le cabinet de guerre du général Hideki Tojo. Emprisonné durant 3 ans par les Américains, il fut finalement libéré sans assignation devant le tribunal de Tokyo. Shinzo Abe présente son grand-père comme son modèle en politique, y voyant notamment la référence dans des tourner la page de ce qu'il appelle la société d'après-guerre et redonnerait une fierté nationale au peuple japonais. Shinzo Abe est le petit-neveu d'un autre premier ministre, Eisaku Sato. Jusqu'à présent, le chef de gouvernement japonais a été resté le plus longtemps en fonction de 1964 en 1972. Son grand-père paternel, Kam Abe, a également été un homme politique, député indépendant à la Chambre des représentants de 1937 à 1946. Le père d'Abe est Shintaro Abe, genre héritier politique de Nobusuke Kishi, devenu une figure politique importante et influente dans les années 1980. Ancien ministre des Affaires étrangères et secrétaire général du Parti libéral démocrate, Les partis conservateurs et libéraux au pouvoir sont discontinués dès sa création en 1955 jusqu'à 1993 et de 1994 à 2009. Le frère cadet de Shinzo Abe, Nobuo Kishi, est lui aussi un homme politique du PLD, élu à la Chambre des conseillers pour la préfecture de Yamakishi depuis 2004. Dans son arbre généalogique se trouve également Yusuke Matsuoka, ancien ministre des Affaires étrangères du Japon impérial. Après la mort de son père en 1991, Abe se présente à sa place dans l'ancien premier district de la préfecture de Yamakishi en 1993. Obtenant de plus de voix au vote unique non transférable avec une large avance. Il est alors réuni pour la première fois à la Chambre des représentants. Fraîchement réélu pour un mandat de 3 ans à la tête du PLD le 20 septembre 2003, Junichino Koizumi nomme Shinzo Abe au poste de secrétaire général du parti, soit la 2e position dans la hiérarchie du parti. C'est alors une surprise, étant donné la faible expérience politique en paix et sa jeunesse. Mais cette décision est plutôt accueillie positivement par les observateurs politiques et les médias. Considéré comme le grand favori face à Sadakazu Tanikaki et Toro Aso, il est élu le 20 septembre 2007 à la tête du PLD avec 464 voix sur 70 319,20. Il devient le premier ministre le plus jeune de l'histoire du pays ainsi que l'un des plus nationalistes. Abe annonce son intention de démissionner du poste de premier ministre le 12 septembre 2007 en raison de son impopularité. Abe devrait également quitter la présidence du Parti libéral démocrate. Le lendemain de son annonce, Abe est admis dans un hôpital de Tokyo et démissionne le 25 septembre 2007. Il est réélu président du PLD le 26 septembre 2012, alors que ses élections législatives anticipées sont attendues d'ici à la fin de l'année. Il fait voter son parti en faveur de certains textes de loi présentés par le PDG le 16 novembre 2012. Obtenant en échange du Premier ministre la dissolution le jour même de la Chambre des représentants et la tenue d'élections anticipées le 16 décembre suivant. Il prend son slogan « Remettre sur pied le Japon » et met la campagne essentiellement sur les questions de sécurité et de politique étrangère qui restent ses principaux chevaux de bataille. Et le font une nouvelle fois présenté dans les médias nationaux ou internationaux comme un faucon. Il place la relation nippo-américaine au centre de son projet de politique étrangère, annonce son objectif ancien de révision de la constitution du Japon afin de reconnaître le statut d'armée conventionnelle aux forces japonaises d'autodéfense, envisage d'augmenter le budget de la défense et prône une attitude ferme dans les conflits territoriaux opposant le Japon à ses voisins, surtout avec la République populaire de Chine sur les îles Senkaku. Après avoir inclus dans son programme, présenté au public le 21 novembre 2012, d'installer une présence permanente d'officiels gouvernementaux dans l'archipel, il propose ensuite, lors d'un discours à Tokyo, le 29 novembre 2012, d'utiliser d'anciens navires de la force maritime d'autodéfense pour aider les gardes-côtes japonais à défendre les îlots et empêcher toute venue de navires chinois dans leur eau territoriale. Sur le plan économique, son plan, présenté le 15 novembre 2012, repose essentiellement sur des mesures de politique monétaire et adopte à ce sujet un discours ferme à l'égard de la Banque du Japon, qu'il veut pousser à adopter un objectif chiffré d'inflation à 2 ou 3%, amené à un assouplissement quantitatif illimité. à fixer des taux d'intérêt à court terme négatifs et à acheter directement au gouvernement central des obligations pour financer les travaux publics. Si les marchés ont réagi favorablement immédiatement après ces annonces, le Japan Times estime ces mesures irréalistes ou dangereuses pour la discipline budgétaire et qu'elles causeraient des effets collatéraux tels que des hausses des taux d'intérêt à long terme et une inflation qui ne serait pas accompagnée par des activités économiques stimulées. Sur les autres thèmes principaux de la campagne, il se déclare favorable à une adhésion du Japon au processus de négociation de l'accord des partenariats transpacifiques ou des chevaux de bataille de Yoshihiko Nota et du PDG, mais en y incluant une discussion en cas par cas afin de maintenir des sanctuaires et donc des tarifs de protection pour certaines gammes de produits jugés sensibles. Sur le plan de l'énergie nucléaire et de son éventuelle sortie, Shinzo Abe juge le plus succès par Yoshihiko Nota de zéro nucléaire d'ici aux années 2030 d'extrêmement irresponsable et affirme que le PLD, en cas de retour au pouvoir, agira avec responsabilité pour relancer les opérations des réacteurs suspendus une fois leur sûreté établie. De par l'histoire de sa famille, Abe est profondément lié au développement de l'énergie nucléaire au Japon. À son ancrage local et aux dépendances économiques qu'il entraîne pour les communautés qui hébergent des centrales nucléaires, Abe prévoit toutefois de réduire progressivement la dépendance énergétique du Japon à l'égard du nucléaire sur le long terme au profit d'un investissement énergie renouvelable. Shinzo Abe s'était engagé dans son programme électoral à mettre en place l'équivalent du Conseil de sécurité nationale afin de renforcer notamment le rôle du Premier ministre et de son gouvernement dans la politique étrangère et militaire. Ce conseil est aussi une réponse à la montée des tensions avec la Chine. En décembre, le Parlement a voté en faveur de la création de ce conseil. Ils ont de plus.

guerre étrangère, de la lutte contre le terrorisme ou du renseignement antérieur. Par rapport à cette loi,

idée du militarisme d'avant-guerre. D'après les sondages, 82% des Japonais seraient opposés à cette loi. Les médias et plusieurs célébrités japonaises se sont également mobilisées contre le projet de loi. Le 9 mai 2014, le gouvernement de Shinzo Abe est devenu le gouvernement à avoir duré le plus longtemps depuis 1945 sans le moindre remaniement. Voilà, c'est la fin de notre émission culturelle sur les personnalités du Japon. Merci d'avoir suivi. À la prochaine.

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si un de vous vient de lire cette lettre, c'est qu'il vient d'avoir 18 ans. Donc bon anniversaire, bande de gremlins. Et si je suis encore vivant, allez dans ma chambre et faites-moi un gros gâté. C'était papa qui vous aime. Bisous.

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Bienvenue à notre émission culturelle sur l'histoire et géographie du Japon. Dans notre troisième partie, on continue de vous présenter la géographie du Japon. Le Japon est un archipel de 6852 îles de plus de 100 mètres carrés sur plus de 3000 km de long. C'est allant de la Russie au nord, le long de la côte orientale de l'Asie. Les quatre îles principales sur les 4000 de l'arc insulaire, 95% du territoire, du nord au sud. Hokkaido, historiquement peuplé par les

colline de la mer Endeuillée et Kyushu en face de la Corée du Sud. Les autres îles de l'archipel sont plus petites, notamment dans la préfecture d'Okinawa. Nara, Suknina, Okinawa, Honto, dans le Kyushu, est située à plus de 600 km au sud-ouest de Kyushu. Au sud de Tokyo, l'archipel de Nambo s'étire sur plus de 1000 km jusqu'à Iwo Jima. Au sud, Sakhalin et les îles Kuril qui s'étendent à plus de 1200 km au nord-est de Hokkaido. Annexé par la Russie quelques jours après la défaite du Japon face aux États-Unis en août 1945, sont parfois considérés comme les points extrêmes d'un archipel. Privé des zones économiques exclusives, le pays revendique un territoire maritime de 4,5 millions de kilomètres carrés, multipliant sa superficie par 12. Le Japon est scindé, d'un point de vue géographique et non pas politique, en 8 régions, voire 9 si la préfecture d'Okinawa n'est pas incluse dans celle du Kyushu. Qui sont du nord au sud, Hokkaido, Tohoku, Kanto, Chubu, Kansai, Chugoku, Shikoku et Kyushu. La région du Chubu est parfois décomposée en trois régions. La région de Okuniku sur la

métropolitaine ou métropole, une préfecture insulaire ou territoire, de préfecture gouvernementale ou gouvernement urbain et 43 préfectures rurales. Deux préfectures ont des subdivisions particulières et leurs sont propres.

avoir toutes les compétences, certaines étant exercées directement par le gouvernement métropolitain et les quatre sous-préfectures insulaires du Pacifique. Sinon, toutes les préfectures ont organisé en municipalité urbaine ou rurale. Les principales villes du Japon classées en ordre décroissant d'habitants sont 32. Tokyo, 13,2 millions pour la préfecture, dont 8,3 millions pour les 23 arrondissements spéciaux. Yokohama, 3,6 millions. Osaka, 2,6 millions. Nagoya, 2,2 millions. Sapporo, 1,9 millions. Kobe, 1,5 millions. Kyoto, 1,5 millions. Fukuoka, 1,4 millions. Kawasaki, 1,3 millions. Saitama, 1,2 millions. Hiroshima, 1,1 millions. Sendai, 1 million. L'agglomération de Tokyo, englobant entre autres Yokohama, Kawasaki, Chiba et Saitama, et avec plus de 33 millions d'habitants, la plus peuplée du monde. Relief. Les montagnes occupent 71% du territoire. Les piémonts 4%, les plaines hautes 12% et les plaines basses 13%. Seulement un peu plus du cinquième du territoire est habitable. Et la plus grande plaine de l'archipel, celle du Kanto, n'atteint pas 15 000 km². Le massif montagneux des Alpes japonaises s'étire du nord au sud sur plus de 1 800 km. Le long des quatre îles principales, le point culminant du Japon est le célèbre mont Fuji, atteignant 3776 mètres d'altitude. Il s'agit d'un relief volcanique, toujours actif mais peu menaçant. La rareté des plaines, très peuplées, oblige l'exploitation des collines et des montagnes avec le système de couverture en plateau. Recouvert de bassins successifs de taille décroissante avec la hauteur permettant la culture du riz, du soja, etc. Si les côtés du Japon sont longues et d'une grande variété, les fleuves sont courts, pentus et violents et se prêtent peu à la navigation. Le Japon exprime avant tout par sa géographie le contraste le plus remarquable qui soit au monde entre un milieu éminemment ingrat qui n'offre à ses habitants qu'une superficie culturelle.

20% de la superficie totale et la présence de 126 millions d'habitants. Des milliers de secousses telluriques, dont densité variable, sont

Billy Tunnel。Un succinct essayisme d'une magnitude égale ou supérieure à 6 recensés dans le monde succède au Japon. Le Japon est le pays du monde le mieux préparé au séisme et au tsunami. Il a consacré des milliards d'euros à la rénovation des bâtiments anciens et à l'équipement des nouveaux en amortisseurs de choc.Les hautes digues protègent nombre de villes côtières et les routes d'évacuation en cas de tsunami sont bien signalées. Habitués à ce genre de catastrophe, les habitants ont pris des précautions systématiques. Ils ont mis en place un système doté d'ordinateurs très performants. Système qui peut détecter la formation d'un tsunami, en déduire la hauteur des vagues ainsi que la vitesse de leur propagationEt le moment où les vagues atteindront les côtes grâce à l'épicentre et la magnitude du séisme. Ils transmettent aussi ces données aux pays du Pacifique, même à leurs concurrents, contrairement à la surveillance de l'océan Indien. Les sources naturelles d'eau chaude sont nombreuses et très populaires. Elles sont souvent aménagées en bains publics, hôtels ou stations thermales.Le séjour des villageois

j'appelle le japonais, on est une app. L'archipel japonais connaît une app d'agence des vents et des courants marins qui influent

l'archipel japonais est touché par les tempêtes tropicales et les cyclones, surtout entre juin et octobre. En 2004, 10 cyclones se sont abattus sur le Japon, parmi lesquels Meali, qui a fait 22 morts et 6 disparus. Le bilan matériel de la saison 2004 est catastrophique. Au moins 155 milliards de yuan de dégâts. Les typhons les plus violents au XXe siècle au Japon ont dévasté Muloto en 1934 et la Baie d'Ise en 1959. C'est la fin de notre émission culturelle sur l'histoire et géographie du Japon. Merci de nous avoir suivis. À la prochaine.

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diront la solution, l'exact endroit de la rupture, le point précis de la fusion où se déforment nos structures.

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3: Pour conclure notre émission du jour, laissez-moi vous parler un petit peu du cinéma indien. Face à la formidable diversité linguistique, ethnique, géographique de l'Inde, les Indiens disent souvent que ce qui les rassemble est la passion du cricket et du cinéma. Le réalisateur de Barfi disait récemment que le cinéma est le ciment de la nation. Et quel ciment ! Vous savez sûrement que l'Inde a une formidable production cinématographique. Mais saviez-vous qu'avec 1255 longs métrages produits en 2011 et 3,3 milliards de tickets vendus, cette industrie est la plus prolifique du monde. L'industrie cinématographique indienne connaît une forte croissance. Elle a cru de 21% en 2012, générant 112 milliards de dollars de bénéfices. 9 films ont franchi la barre du milliard de roupies. Ce succès s'explique par la montée en qualité des films, le marketing offensif, l'augmentation du nombre de multiplex et la numérisation de l'industrie. Le multiplex représente 15% des entrées. Le prix s'élevant à 160 roupies contre 60 dans un monosalle. Avec l'émergence d'une classe moyenne de 350 millions d'individus, l'avenir semble prometteur. Le potentiel de développement est énorme, puisque 70% de la population vit encore en zone rurale et n'a pas les moyens de se rendre au cinéma. Des chaînes de cinéma spécialisées pour les couches populaires se développent. Les studios de Bollywood concentrent le plus gros de la production indienne. Ils sont situés dans la capitale de l'État de Maharashtra et réalisent principalement des films en hindi. Mais il existe également des studios dans la région de Calcutta, Chennai et au Kerala. Donc la réduction du cinéma indien à Bollywood est erronée. Chacune de ces zones de production utilise une langue locale, le Telugu, le Tamoul, le Bengali, etc. En Inde, les salles de cinéma sont massivement fréquentées par tout type de public, quel que soit leur âge, leur sexe, leur caste, leur classe sociale, leur origine géographique. Plusieurs millions d'Indiens fréquentent les salles chaque jour, malgré le développement de la télévision. Les acteurs puisent une renommée très importante et ont parfois des liens étroits avec le monde politique. Ainsi, il est arrivé que certains acteurs occupent des postes gouvernementaux importants. Cette production de masse, très stéréotypée, constitue la majorité de la production nationale. Cependant, il existe également un cinéma d'auteur dont le plus célèbre représentant Satyajit Ray. Ce cinéma commence également à s'exporter puisque Meera Nair a notamment obtenu un Lion d'Or à Venise en 2001. Ses thèmes de prédilection sont l'exil, la fracture entre générations, la sexualité féminine. Avec l'évolution de la société urbaine, de nouveaux thèmes émergent comme l'homosexualité ou l'infertilité. Ces cinéastes essaient de renouveler un cinéma indien très codifié et stéréotypé. Car en effet, le cinéma indien traditionnel est marqué par certains codes présents dans la plupart des films du genre. Le premier long métrage, paru en 1913, Raja Harishchandra, avait posé les codes. Des héros plus grande nature, des aventures rancorbolesques, un jeu mélodramatique et parodique, une grande place laissée à la chanson et à la danse. Le scénario est en général largement centré autour d'une star. Nous parlions de la diversité culturelle plus haut. Cette diversité se reflète dans le cinéma. Si l'hindi, le tamoul et le telugu représentent 60% de la production nationale, une dizaine d'autres langues ont été utilisées pour enregistrer des films ces dernières années. Chaque langue et lieu de production a son dérivé, Dollywood, Collywood, etc.